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0: papy mort, la situation devenait moins tendue.
1: Mais il restait de nombreux enregistrements.
0: Notamment un fameux duo, fruit du séjour de Poppy en Argémie. Tous savaient pertinemment que ce duo ne devait point figurer sur le disque. En voici tout de même un échantillon. Je te quitte et te souhaite bien du courage pour ton avenir. La

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1: Ça décoiffe.
2: Ouais, c'est de la folie aussi. Ouais. Porte le regard, il y a du monde partout en train de danser. Et pour enchaîner, on continue crescendo dans le hardcore. Oui, messieurs, dames, avec micro-point. Micro-point, faut savoir que c'est un gars qui se faisait vider par les CRS il y a quelques années encore en technival. Et aujourd'hui, le voilà sur la scène principale.

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propre tête me faisait très mal à l'intérieur. Mon cerveau me faisait l'effet d'une folle nuée de sauterelles bondissant les unes par-dessus les autres à travers un champ. Je tins mon cou raidi de telle sorte que ma tête reste à 5 cm au-dessus du toit. Mais ça ne marche pas. Le froid, les crampes et une douzaine de déformations m'ont transformé tout le corps en une pelote d'épingle. Le seul moyen pour me reposer était d'assouplir ma tête et mon cou. Et chaque fois que je faisais ça, le cahotement du toit me pilonnait derrière la tête. 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Et puis, un mugissement du vent démarrait tout bas pour crier dans les bois comme le cri d'un peuple conquis pour sa libération. À travers le toit dans le wagon sous moi, j'entendais les voix des 66 hobos. Il y en avait eu 69, d'après le vieil homme, s'il avait bien compté. L'un s'était balancé lui-même dans le lac. Il en avait poussé deux autres par-dessus avec lui, mais il s'en était bien sorti, il s'était raccroché à l'échelle. Puis, les deux petits moutards brûlés de vent, rôtis de soleil, étaient montés sur le toit de notre wagon et s'étaient fait prendre dans l'orage comme des ramiers. Les hommes se battant contre les hommes, couleur contre couleur, frère contre frère, race contre race, et nous tous en lutte contre le vent, la pluie et ses éclairs luisants et crépitants qui tonnent et règnent, qui baignent leurs yeux, sortent une visière à s'arrêter et passent la nuit ivre chez les putains.

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nom de Bertrand Bouquet est très très familier, saxophoniste, improvisateur reconnu et excellent. Et la grande surprise est cet encerclement, un nouvel album électronique, mais électronique pure, magnifique, vraiment un synthétiseur analogue débridé et une folie qui est là tout le temps. Voilà, qui nous encercle. Bertrand Goguet me surprend, et je l'avais loupé, il avait déjà fait un album en fait de musique purement électronique, il va falloir que je me le procure. Mais en attendant, Ingiroom Records est le label qui a la chance de sortir Encerclement par Bertrand Goguet. On écoute.

Louise Bulot est une compositrice qui vit à Marseille. Elle œuvre vraiment avec beaucoup de finesse. Alors ici, c'est un enregistrement qui a pas mal d'années, mais elle me l'a donné il y a peu. Free Music from the Depth. Elle l'avait autoproduit, donc en CD. Louise Bulot.

On ne présente plus Magda Mayas, qui est une des grandes architectes du piano intérieur. Alors elle le prépare, elle le pousse très très loin. Unsons Records nous offre l'album Chant, Magda Mayas.

Vacation Band continuent de délirer et vont loin eux aussi. Medicine est un album autoproduit chez Tor Press, Tor Invocation Band.

Dans les années 60, Julie Driscoll était une des reines du psychédélisme. Avec Brian Auger, leurs 45 tours et albums sont réellement en point remarquables et tripés. Alors, elle avait épousé Keith Tippett, compositeur, pianiste, et donc devenue Julie Tippett. Ici, elle est en ensemble avec saxophone ténor et soprano, contrebasse et synthétiseur. Hilary Jeffery, donc, est le compositeur. Green Prism, la musique de Keith Tippett chez Discus Music. Et c'est la fin de cet Inédrome. Bien.

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0: L'usine bouleverse mon corps, mes certitudes, ce que je croyais savoir du travail, du repos, de la fatigue, de la joie, de l'humanité.
1: Comment peut-on être aussi joyeux de fatigue et de métier inhumain? Je l'ignore encore. Demain, ça ira mieux. Juste me reposer d'ici là.

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arrêt son dommage ou au poids, ni du matériel qui se passe. Il faut ralentir progressivement la fréquence de modulation du transmetteur ultratonique. Petit à petit, nous sentirons la différence au niveau des perceptions paramoléculaires. Laissons les images deviendront jusqu'à totale inexistence des autres systèmes de perception normale. Mais ceci, évidemment, si notre glande circondale n'a pas sécrété de son fluide en trop grande quantité. Car c'est de ce fluide que se crée une dépendance qui provoque une perception paramoléculaire.

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0: もしもし、アングリーブラックマンさんがいらっしゃいますか？
1: はい、少々お待ちください。

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